0: marche, il ne regarde pas devant lui. Il hoche la tête. Il fait oui. Il fait non. On ne sait pas vraiment. Mais il marche. Il est fatigué d'avoir marché toute la journée. Alors il se la cache. Pas pour pas. Sur l'asphalte. On l'entend de loin. Il ne parle pas. Il ne fâche pas. Il regarde, mais n'observe pas. Il n'a rien à faire des gens qui parlent, qui le dévisagent. Mais quand ils sont trop près de lui, il le regarde à travers. Lance ses mains sur ses vêtements et attend.
1: Je attends.
0: On peut alors voir de grosses mises sèches, des boudins de plastique peur, de des mains aux ongles bruns, des mains laides, mais lisses. Les hommes ne veulent pas toucher de grosses mains aux ongles bruns. La répugnance. Voilà ce que les gens ressentent. Laver, nettoyer, vite, de l'eau pour cette crasse bonne. Laver, nettoyer, vite, de l'eau pour cette crasse. Lui, il reste immobile. Il respire cette angoisse, il s'en nourrit. Une fois avalé, ingurgité, fragmenté, la peur s'installe dans ses yeux à lui. Quelques secondes. Le temps que ces personnes s'éloignent presque en courant. Elle laisse derrière elle un homme imposant, aux yeux ronds, qui marche en hochant la tête,
2: les cheveux,
0: la barbe, gay. Tout gay. Ses cheveux, sa barbe et ses sourcils ne font qu'un. Gris et blanc, lisse. Toujours bien peigné, étrangement. La nuit comme le jour, il est gris. La nuit, tout d'or, même la neige, sauf lui.
1: Il est le roi.
0: L'homme aux cheveux gris et blancs est le roi des boulevards des avenues. Des ruelles sales encombrées de poubelles. Des filles vieilles dans les coins sombres, mystiques et violents. Le roi marche couronné de foulards à carreaux noués sous le menton. C'est plus chaud comme ça. Pour un roi, comme pour n'importe qui.
1: Les conversations ne m'intéressent pas, car elles ne me rappellent rien. Le roi est maître de ses conversations. Il parle et danse tout ce qu'il fait.
3: Personne ne lui dit quoi dire, personne ne lui dit quoi que ce soit.
1: Il parle avec rage de ce qu'il aime.
3: Des fois, il s'emporte et crie.
1: À ces moments, il s'arrête.
3: Il se réfugie
1: près d'une poubelle de métal.
3: Il reprend sa conversation. Plus doucement.
1: Rarement.
3: Très rarement. Un chat.
1: Le roi avance, il regarde le chat. Le chat est gris. Le chat est rond. Ses pattes sont scellées par la neige noire des ruelles et le dépotoir des autos.
0: Le roi marche.
1: Il est le roi. Rien ne peut l'empêcher de faire ce qu'il veut. Il respire plus rapidement. Il éloigne les bras plus loin devant lui. Il grogne. Il avance plus vite. Il court. Sa protection, ce soit qu'il rase, le coup de bras devant. Le chat est là, guéri, le roi est là, devant.
3: Le chat avance sur la salle, regarde le roi, et ne bouge.
1: Le roi ne comprend pas.
3: Les poubelles n'existent plus.
1: Les déchets sont absents.
3: Le chat est là.
1: Les bruits ont déserté son esprit. Le chat,
3: les déchets plus identiques.
1: Le chat est là.
3: Le chat,
1: poubelle s'envole,
3: gris,
1: rond, immobile.
3: Le chat,
1: le roi regarde devant le chat, le roi est figé devant le chat,
3: le roi parle
1: avant
3: peur.
1: Le chat, rond, gris,
3: le roi est terrorisé.
1: Le chat ne bouge pas,
3: le chat fixe le roi.
1: Le chat se rassasie,
3: il mange un petit roi.
1: Le roi cache les yeux,
3: le chat est repris.
1: Le roi perd les yeux, les yeux,
3: gris,
1: le chat,
3: le roi tremble.
1: Il doit passer le roi,
3: le roi tremble.
1: Il doit passer,
3: le roi doit continuer.
1: Ouvre les yeux,
3: il ouvre,
1: il court.
3: Le chat saute dans la poubelle.
1: Le roi court encore, mais ne dit rien.
3: Il ne dira rien. Il s'en va mais reviendra et il verra encore le chat gris. Il s'en va mais reviendra. Il verra encore le chat gris.

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